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1: Molly Mogul. Vielen Dank. Das Album ist, wie gesagt, draußen. A Bouquet of Hopes and Dreams. Wir hören nach 8:30 auch nochmal zwei Songs. Vielen Dank, Molly. Danke.